Et on est toujours sur Radio Extreme X dans le Morning Sed, évidemment. 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
1: Encore et toujours dans le Morning Sale, évidemment, comme chaque matin sur Radio Extremix. 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Allez, on continue dans le Morning Sale.

On est toujours dans le Morning Set sur Radio Extra Mix, comme chaque jour de la semaine, de 6h à 11h sur votre radio. 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Eh ouais, je vais y arriver, c'est le matin, les gars. Allez, on continue dans le Morning Set avec le meilleur des sons de Radio Extremix. C'est maintenant sur votre radio.

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1: Bonjour à tous et bienvenue dans l'agenda sur Radio Extreme X et uniquement sur radioextremex.be. N'oubliez pas, l'agenda c'est 3 fois par jour à 8h30, 12h30 et 18h30 sur votre radio et uniquement sur radioextremex.be. Alors on débute cet agenda avec des événements en partenariat avec Radio Extremex. Justement, on va commencer avec la 19e édition de la Rue Haute en Fête. Alors qu'est-ce que la Rue Haute en Fête? C'est une fête de quartier dans la région de la Haute-Seine, à Rebec plus précisément, un petit village coincé entre Braine-le-Comte et Tubize. Et pourquoi on en parle? Parce que voilà, la Rue Haute en Fête, c'est juste en face du studio de Radio Extreme X. Et donc du coup, on profite de cette petite fête également chez Radio Extreme X. Et donc du coup, ça se déroule le vendredi 22 mai où à partir de 19h, ce sera un bal au Lampion avec l'équipe de Radio Extreme X. Il y aura notamment Minix, il y aura Nono Limite aux commandes des platines, DJ Beef, Fifi et Moïse. Donc voilà, n'hésitez pas, c'est le vendredi. Et ça, Saco de la Rue Haute en Fête continue également ce samedi 23 mai avec dès 7h la brocante dans les rues du quartier à partir de 7h du mat. À partir de 10h, et ben, ouverture du bar, du barbecue et la fanfare. Donc voilà. Et puis il y a 14h animation pour enfants. Et puis 18h, la night party, la soirée de clôture de cette Rue Haute en Fête. 19e édition, c'est donc les 22 et 23 mai prochains. À retenir évidemment. Info et réservation par mail info@laruehauteenfete.be. On continue avec le 20e rallye de la Haute-Seine. Eh oui, ça fait déjà 20 ans, le temps passe tellement vite. Et donc, 20e rallye de la Haute-Seine qui aura lieu les 20 et 21 juin prochain. C'est un rallye automobile comptant pour le championnat ASAP et la fédération Wallonie-Bruxelles et du Hainaut, avec la participation du Prof Historique évidemment, un rallye Euro Rallye Trophy également et une épreuve open. Donc voilà, ça c'est pour les détails, mais sinon le rallye en lui-même sera ça commence donc le samedi 20 avec les contrôles techniques à partir de 13h au pied du plan incliné de Ronquière, parce que nous sommes encore au pied du plan incliné avec le rallye de la Haute-Seine, puisque c'est toujours les travaux sur la grande place de Braine-le-Comte. Et sinon dimanche, là bah, c'est place à la course avec les 4 boucles de 3 spéciales dans la région de la Haute-Seine, départ dès 8h du plan incliné de Ronquière et puis direction les spéciales de la région de la Haute-Seine, bien mythique évidemment. Et donc c'est pour la course que vous pourrez suivre en direct sur radioextremix.be tout le week-end avec tout simplement les interviews, les temps, les abandons et tout ce qui va avec. On essaie de vous faire vivre le rallye avec évidemment on aura des personnes au TRC de chaque spécial. Donc du coup voilà, on essaiera de vous faire vivre le rallye comme si vous y étiez via radioextremix.be et également tout le week-end sur le 95.fm, puisque Radio Extremix débarque sur la bande FM le temps d'un week-end pour le 20e édition du rallye de la Haute-Seine. Voilà. Alors pour les infos, c'est brainautoclub.be ou tout simplement radioextremix.be, vous aurez toutes les infos. Alors on continue avec un événement local et c'est ce week-end, ce samedi 9 mai, c'est la brocante des étangs. Et ouais, elle est de retour, ça fait quand même un petit temps que ça existe, hein. Et c'est donc au quartier du Square de la Liberté, à Braine-le-Comte, donc brocante des étangs ce samedi. Plus de 400 exposants, c'est énorme, et 600 même, c'est ce qu'ils annoncent, 600 exposants, c'est vraiment beaucoup de brocantes, et donc ce samedi, et rendez-vous à Braine-le-Comte pour cette brocante des étangs. Mais attention, si vous avez envie d'y participer, c'est complet, voilà, c'est des choses qui arrivent, et donc voilà. Plus d'infos, brocante des étangs sur Facebook, vous allez le trouver très facilement. On continue toujours à Braine-le-Comte où ce vendredi c'est l'apéro brainois Spring Edition, et c'est ce vendredi à partir de 17h pardon, au Champ de la Lune à Braine-le-Comte. Donc voilà, n'hésitez pas, c'est l'apéro brainois, vous allez le trouver très facilement sur les réseaux. Alors on continue avec la nuit de la musique à Silly. C'est ce samedi, nuit de la musique à Silly, c'est donc ce samedi à partir de parfois pas d'infos sur les heures, c'est bizarre, mais en attendant, à partir de 17h30-18h, quelque chose comme ça, où il y aura plusieurs groupes de jazz, de hip-hop, de rock, de chansons françaises et italiennes qui viendront se succéder du côté du salon à Silly. Je vais y arriver. Et il y aura aussi un cover de Pink et également il y aura les Tuo Dot, je pense que c'est comme ça qu'on me dit, donc voilà, je vais pas trop m'avancer. En attendant, la nuit de la musique, c'est du côté de Silly et c'est ce samedi. Plus d'infos, silly.be/culture, vous allez le trouver très facilement. Alors on continue avec les clubs maintenant et le Dr Jack. Au Dr Jack, où ce vendredi, c'est la shoot thérapie tout d'abord. Avec choisissez la couleur de votre shoot préféré et ben voilà, vous pourrez faire la fête jusqu'au bout de la nuit. Il y aura également ce samedi, c'est tout simplement les samedis du Jack avec le meilleur des années 90 à 2020 en mode perfusion et le traitement approuvé par le docteur évidemment. Et c'est ce samedi également, ce samedi 9 mai. On continue avec le Capitaine dans la région de Tournai. Et au Capitaine, ce samedi, ils ont le plaisir de recevoir Yoshiko qui sera là. Elle sera là pour mettre l'ambiance là-bas du côté du Capitaine. Il y aura aussi Toza, et alors accompagné par les résidents, Loïd, Nick Stevenson, T-Noise, Bonnie et DJ Sick. Donc voilà, ça c'est pour le Capitaine. Dans la deuxième salle au complexe, dans la deuxième salle du complexe, à l'Amiral plus précisément, c'est une soirée Cowboy Club avec des décos animations 100% Cowboy, distribution de cadeaux toute la nuit, ambiancée par Aclix et Lil Steve. Donc voilà, n'hésitez pas, plus d'infos, cap-ten.com. On continue avec le Zoo Club dans la région de Tournai, toujours au Zoo. C'est une soirée chata ce samedi avec en mode hip-hop afro latino, R&B rap latino. Ce sera Check Vince et Fashion. Plus d'infos zooclub.be. On continue avec le Bouddha Rouge dans la région de Mons où ce samedi 9 mai c'est une soirée Afro Vibe. Eh oui, Afro Vibe. Avec une entrée gratuite pour tous avant minuit, bouteille de bulles offerte à tous les groupes de 4 filles. Et j'ai toujours dit pourquoi t'es les filles et 5 garçons, c'est pas bon. Enfin bon, sweat. Donc, bulle de coupe et ce sera ambiancé par DJ. S'il y aura des DJ, mais c'est pas annoncé. Peut-être DJ Valeux ou Tricia ou autre. Donc voilà, plus d'infos, boudarouge.be. Voilà. Alors, et on continue avec le Cactus Club du côté d'Odergame dans la région bruxelloise. Où ce samedi, c'est une soirée années 80, la soirée Star 80. Qui sera là du côté du Cactus avec DJ Phil Harley aux commandes des platines. Donc voilà, plus d'infos cactusclub.be. On continue avec l'Escape Underground qui est ouvert du jeudi au samedi soir. Ce jeudi, c'est la jeudi discothèque, comme ils l'appellent, avec notamment aux commandes des platines. Vous allez retrouver il y aura TH, Pandacide, Nocide, RMX et MDMX. Donc voilà, ça c'est pour ce jeudi. Ce vendredi, c'est une soirée back acide avec notamment aux commandes des platines Luc Technoise, Fusée, Pulsar, Sacré Sauvage, Nocide. Et ça c'est pour ce vendredi, toujours à l'Escape Underground. Ou ce samedi, c'est une soirée Escape Sat, Acid Core Techno Hardcore, avec pas mal de DJ. Il y aura Jack S, Jordan et Nocide. Donc voilà, plus d'infos, Escape Underground, vous allez le trouver très facilement. Et on termine avec le Fuse du côté de Bruxelles. Et au Fuse, tout simplement ce samedi, ce sera fermé vendredi mais ouvert ce samedi. Dans le room 1, il y aura X Club, il y aura Narcy et DC Noise et alors CA. Donc voilà, n'hésitez pas, c'est du côté du Fuse, tout ça en mode techno. Donc fuse.be pour les infos. Voilà, j'ai terminé pour l'agenda de cette semaine. On se retrouve bien évidemment la semaine prochaine et comme dirait l'autre, d'ici là, amusez-vous bien.
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On est toujours dans le Morning Sed sur Radio Extreme X. Alors le programme de la journée, eh ben je vous accompagne jusque 11h. Évidemment pour le Morning Sed, on se réveille évidemment tout en douceur sur Radio Extreme X. Et puis dès 11h jusque 15h, c'est Minix évidemment qui vous accompagnera. Et puis de 15 à 19h évidemment, le 15-19 avec nos parties en fin d'après-midi tout à l'heure. Voilà le programme de la journée sur Radio Extreme X. On continue bien évidemment en musique avec le meilleur du son de Radio Extreme X évidemment.

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1: Et oui, on est dans l'émission Alternative. Eh non, pas du tout, on est dans le Morning Set sur Radio Extra Mix, mais j'avais envie de vous parler de ABS. Et oui, ABS, c'est chaque mercredi de 20 à 22h avec nos parties et NRZ. Ils sont là pour vous présenter cette émission spéciale pour tout simplement les sons alternatifs. 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Avec, on va retrouver notamment de l'hardcore, on peut retrouver de la drum and bass, de la jungle. C'est vraiment très large et franchement, c'est organisé de main de maître par NRZ. Et donc Alternative Base Squad, c'est le mercredi de 20 à 22h avec nos parties. Et quand nos parties sont pas là, c'est moi-même. Donc voilà, rendez-vous chaque mercredi de 20 à 22h pour ABS, Alternative Base Squad. C'est chaque mercredi. Voilà, on continue sur Radio Extra Mix en musique évidemment, jusqu'à 11h dans le Morning Set.
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1: On est toujours sur radioextremix.be. Et oui, dans le Morning Said. Vous entendez ce morceau derrière? Ah oui, c'est un morceau un peu rétro. Bah oui, c'était les Superman Lovers avec le titre Starline. Si vous aimez ces morceaux rétro des années 90 et début 2000, bah ici c'est en tout cas le cas, début 2000, ici avec ce morceau, eh ben n'hésitez pas à écouter Radio Extremix le lundi soir. 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Eh oui, donc voilà, une fois par mois, les veilles de jours fériés, mais... on s'est dit, pourquoi pas, le lundi soir, faire une session rétro. 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Allez, on continue dans le Morning Said, avec peut-être un morceau rétro, ou des nouveautés. Il y a plein de choses dans le Morning Said, et c'est jusqu'à 11h, on continue.

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1: Et oui, le mix de Club Dance, c'est tous les vendredis et samedis de 20 à 22h sur votre radio, radioextremix.be. Alors Club Dance, c'est l'émission phare de Radio Extremix qui existe depuis plus de... Ça va bientôt faire 15 ans, bah ouais, 15 ans de Club Dance évidemment sur Radio Extremix. C'est l'émission, la toute première émission, et elle est toujours là avec Minix le vendredi et moi-même le samedi avec le meilleur des DJ résidents de Radio Extremix qu'on peut retrouver tout au long de l'année, que ce soit Moïse, Bass Jax, il y a Machi également, il y en a plein, il y a plein de DJ de Fragment of Time, Fifi également, et tous les résidents de Radio Extremix passent par Club Dance. Et donc voilà, n'hésitez pas, c'est tous les vendredis et samedis de 20 à 22h. Et de temps en temps, on a des invités, des émissions spéciales. Donc voilà, Club Dance, l'émission phare de Radio Extremix, c'est tous les vendredis et samedis de 20 à 22h avec Minix et moi-même. Du coup voilà, à samedi pour ma part. Ouais, c'est sûr. Allez, on continue dans le Morning Set sur Radio Extremix. Et on est ensemble jusqu'à 11h, évidemment. On s'accompagne toute la matinée. Eh oui, on n'est pas seul, on est ensemble sur Radio Extremix, évidemment.

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1: 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Yeah.

temps d'Ardens le jeudi de 20h à 23h avec l'équipe d'Ardens. Avec, eh ben oui, Billy Boys et DJ Pof aux commandes carrément de la radio et de cette émission le jeudi de 20h à 23h. Ah, c'est du bon son quand même tout ça, hein. Ça vous rappelle des souvenirs, non?

0: Allez, en tout cas, on peut retrouver ça le jeudi de 20h à 23h dans Ardèze. Je dis bien de temps en temps avec des sets rétro jump. S'il faut, je vous fais écouter carrément autre chose, hein, si vous avez envie. Ah bah oui, Ardèze, c'est tous les jeudis de 20h à 23h, bien sûr.
1: 20h, 23h, Ardèze.
0: Allez, à tout à l'heure sur Radio Extreme X.

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Ah, c'est bon hein, d'écouter du son comme ça. Franchement, ça fait bien plaisir. C'est Minix avec vous, on est toujours ensemble. Eh oui, dans le 11-15h, tranquillou les amis, en plein après-midi. C'est bientôt la fin du boulot en tout cas. Donc voilà, nos parties vous ramènent à la maison tout à l'heure dès 15h sur Radio Extra Mix avec son 15-19 les amis. Moi je vous retrouve, demain dès 11h. Voilà pour le 11-15h forcément. Et alors, peut-être je vous retrouverai tout à l'heure aussi à 19h avec, l'étrange 19-20. Que je vous fais de temps en temps de la semaine. Donc voilà, allez, on s'écoute de la bonne musique un peu tropicale, ça vous fait peut-être rappeler l'été. On se l'écoute sur Radio Extra Mix d'ici quelques instants, quelques morceaux de musique et on arrive. À tout de suite.

Allez, c'est Minix avec vous. On est dans le 11-15h. Ah, quand on écoute un son comme ça, qu'est-ce qu'on a envie de se poser quelque part. Plus penser au travail.

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1: Bonjour à tous et bienvenue dans l'agenda sur Radio Extreme X et uniquement sur radioextremex.be. Et n'oubliez pas, l'agenda c'est 3 fois par jour à 8h30, 12h30 et 18h30 sur votre radio et uniquement sur radioextremex.be. Alors on débute cet agenda avec des événements en partenariat avec Radio Extreme X. Justement, on va commencer avec la 19e édition de la Rue Haute en Fête. Alors qu'est-ce que la Rue Haute en Fête? C'est une fête de quartier dans la région de la Haute-Seine, à Rebec plus précisément, un petit village coincé entre Braine-le-Comte et Tubize. Et donc pourquoi on en parle? Parce que voilà, la Rue Haute en Fête, c'est juste en face du studio de Radio Extreme X. Et donc du coup, on profite de cette petite fête également chez Radio Extreme X. Et donc du coup, ça se déroule le vendredi 22 mai où à partir de 19h, ce sera un bal au Lampion avec l'équipe de Radio Extreme X. Il y aura notamment Minix, il y aura Nono Limite aux commandes platines, DJ Beef, Fifi et Moïse. Donc voilà, n'hésitez pas, c'est le vendredi. Et ça coûte, la Rue Haute en Fête continue également ce samedi 23 mai avec dès 7h la brocante dans les rues du quartier à partir de 7h du mat. À partir de 10h, et ben ouverture du bar, du barbecue et la fanfare. Donc voilà, et puis il y a 14h animation pour enfants et puis 18h la night party, la soirée de clôture de cette Rue Haute en Fête 19e édition. C'est donc les 22 et 23 mai prochains à retenir, évidemment. Infos et réservations par mail info@laruehauteenfete.be. On continue avec le 20e rallye de la Haute-Seine. Et oui, ça fait déjà 20 ans, le temps passe tellement vite. Et donc, 20e rallye de la Haute-Seine qui aura lieu les 20 et 21 juin prochain. C'est un rallye automobile comptant pour le championnat ASAP et la fédération Wallonie-Bruxelles et du Hainaut, avec la participation du Prof Historique évidemment, un rallye Euro Rallye Trophy également et une épreuve Open. Donc voilà, ça c'est pour les détails, mais sinon le rallye en lui-même sera ça commence donc le samedi 20 avec les contrôles techniques à partir de 13h au pied du plan incliné de Ronquière, parce que nous sommes encore au pied du plan incliné avec le rallye de la Haute-Seine, puisque c'est toujours les travaux sur la grande place de Braine-le-Comte. Et sinon dimanche, là ben, c'est place à la course avec les 4 boucles de 3 spéciales dans la région de la Haute-Seine, départ dès 8h du plan incliné de Ronquière et puis direction les spéciales de la région de la Haute-Seine, bien mythique évidemment. Et donc c'est pour la course que vous pourrez suivre en direct sur radioextremix.be tout le week-end avec tout simplement les interviews, les temps, les abandons et tout ce qui va avec. On essaie de vous faire vivre le rallye avec évidemment on aura des personnes au TRC de chaque spécial. Donc du coup voilà, on essaiera de vous faire vivre le rallye comme si vous y étiez via radioextremix.be et également tout le week-end sur le 95.fm, puisque Radio Extreme X débarque sur la bande FM le temps d'un week-end pour le 20e édition du rallye de la Haute-Seine. Voilà. Alors ça, pour les infos, c'est brainautoclub.be ou tout simplement radioextremix.be, vous aurez toutes les infos. Alors on continue avec un événement local et c'est ce week-end, ce samedi 9 mai, c'est la brocante des étangs. Et ouais, elle est de retour, ça fait quand même un petit temps que ça existe, hein, et c'est donc au quartier du Square de la Liberté, à Braine-le-Comte. Donc brocante des étangs ce samedi, plus de 400 exposants, c'est énorme, et 600 même, c'est ce qu'ils annoncent, 600 exposants, c'est vraiment... Beaucoup de brocantes et donc c'est donc ce samedi et rendez-vous à Braine-le-Comte pour cette brocante des étangs. Mais attention, si vous avez envie d'y participer, c'est complet. Voilà, c'est des choses qui arrivent. Et donc voilà, plus d'infos, brocante des étangs sur Facebook, vous allez le trouver très facilement. On continue toujours à Braine-le-Comte où ce vendredi, c'est l'apéro brainois Spring Edition. Et c'est ce vendredi à partir de 17h pardon, au Champ de la Lune à Braine-le-Comte. Donc voilà, n'hésitez pas, c'est l'apéro brainois, vous allez le trouver très facilement sur les réseaux. Alors on continue avec la nuit de la musique à Silly. C'est ce samedi, Nuit de la musique à Silly, c'est donc ce samedi à partir de... parfois pas d'infos sur les heures, c'est bizarre, mais en attendant, à partir de 17h30, 18h, quelque chose comme ça, où il y aura plusieurs groupes de jazz, de hip-hop, de rock, de chansons françaises et italiennes qui viendront se succéder du côté du salon à Silly, je vais y arriver. Et il y aura aussi un cover de Pink et également il y aura les Tuo Dots, je pense que c'est comme ça qu'on me dit. Donc voilà, je vais pas trop m'avancer. En attendant, la nuit de la musique, c'est du côté de Silly et c'est ce samedi. Plus d'infos, silly.be/culture. Vous allez le trouver très facilement. Alors on continue avec les clubs maintenant et le Dr Jack. Au Dr Jack, où ce vendredi, c'est la Shoot Therapy tout d'abord. Avec choisissez la couleur de votre shoot préféré et voilà, vous pourrez faire la fête jusqu'au bout de la nuit. Il y aura également ce samedi, c'est tout simplement les samedis du Jack avec le meilleur des années 90 à 2020 en mode perfusion et le traitement approuvé par le docteur évidemment. Et c'est ce samedi également, ce samedi 9 mai. On continue avec le Captain dans la région de Tournai. Et au Captain, ce samedi, ils ont le plaisir de recevoir Yoshiko qui sera là. Elle sera là pour mettre l'ambiance là-bas du côté du Captain. Il y aura aussi Toza. Et alors, accompagné par les résidents, Loïd, Nick Stevenson, T-Noise, Bonnie et DJ Sick. Donc voilà, ça c'est pour le Captain. Dans la deuxième salle au complexe, dans la deuxième salle du complexe, à l'Amiral plus précisément, c'est une soirée Cowboy Club avec des déco-animations 100% Cowboy, distribution de cadeaux toute la nuit, ambiancée par Aclix et Lil Steve. Donc voilà, n'hésitez pas, plus d'infos, cap-ten.com. On continue avec le Zoo Club dans la région de Tournai, toujours au Zoo. C'est une soirée chata samedi avec en mode hip-hop afro latino R&B rap latino, ce sera Check Vince et Fashion. Plus d'infos zooclub.be. On continue avec le Bouddha Rouge dans la région de Mons où ce samedi 9 mai c'est une soirée Afro Vibe. Eh oui, Afro Vibe avec une entrée gratuite pour tous avant minuit, bouteille de bulles offerte à tous les groupes de 4 filles. Et j'ai toujours dit pourquoi t'es les filles et 5 garçons, c'est pas bon, souhaite. Donc Will le coupe et ce sera ambiancé par DJ. S'il y aura des DJ, mais c'est pas annoncé. Peut-être DJ Valeux ou Tricia ou autre. Donc voilà, plus d'infos boudarouge.be. Voilà. Alors on continue avec le Cactus Club du côté d'Odergame dans la région bruxelloise. Où ce samedi, c'est une soirée années 80, la soirée Star 80. Qui sera là du côté du Cactus avec DJ Phil Harley aux commandes des platines. Donc voilà, plus d'infos cactusclub.be. On continue avec l'Escape Underground qui est ouvert du jeudi au samedi soir. Ce jeudi, c'est la jeudi discothèque, comme ils l'appellent, avec notamment aux commandes des platines. Vous allez retrouver il y aura TH, Pandacid, Nocid, RMX et MDMX. Donc voilà, ça c'est pour ce jeudi. Ce vendredi, c'est une soirée Back Acid avec notamment aux commandes des platines Luc Technoise, Fusée, Pulsar, Sacré Sauvage, Nocid. Et ça c'est pour ce vendredi, toujours à l'Escape Underground. Ou ce samedi, c'est une soirée Escape Sat, Acid Core Techno Hardcore avec pas mal de DJ. Il y aura Jack S, Jordan et Nocid. Donc voilà, plus d'infos Escape Underground, vous allez le trouver très facilement. Et on termine avec le Fuse du côté de Bruxelles. Et au Fuse, tout simplement ce samedi, ce sera fermé vendredi mais ouvert ce samedi. Dans le room 1, il y aura X Club, il y aura Narcy et DC Noise et alors CA. Donc voilà, n'hésitez pas, c'est du côté du Fuse, tout ça en mode techno. Donc fuse.be pour les infos. Voilà, j'ai terminé pour l'agenda de cette semaine. On se retrouve bien évidemment la semaine prochaine et comme dirait l'autre, d'ici là, amusez-vous bien. www.radioextremix.me

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tous, bienvenue sur Radio Extra Mix. On est dans le 11-15h, c'est Minix avec vous. Il y a quelques instants, c'était le Morning Sed. D'ailleurs, je vais passer une bonne journée. Il reviendra dès demain sur Radio Extra Mix, très tôt le matin. Bah oui, pour ceux qui sont levés tôt. Et ben nous, on va passer cet après-midi ensemble, bah oui, jusque 15h. Tout à l'heure, dès 15h, vous allez retrouver nos parties avec son 15-19, comme chaque jour de la semaine, les amis. Nos parties avec son 15-19, d'ailleurs, qui fait de très bonnes audiences. Big up à lui, d'ailleurs. Hein. Donc voilà, vous allez le retrouver tout à l'heure au rendez-vous et au taquet. Allez, en attendant, on s'écoute 2-3 petits morceaux musicaux et on revient d'ici quelques instants et en musique. À tout de suite.

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4: Bonjour à tous, c'est Minix avec vous. On est toujours dans le 11-15h sur Radio Xtremix, et oui, avec du très bon son, comme on entend ici derrière, Rudimental avec Martinez Brothers, City Gawana. Ah ouais, très très bon son. Alors en tout cas, on va s'écouter du son comme ça tout cet après-midi, jusqu'à 15h. On va retrouver tout à l'heure dès 15h nos parties avec son 15-19, comme chaque jour de semaine. Donc voilà, et n'hésitez pas à partager notre page et à venir liker, ça fait bien plaisir d'ailleurs, parce que vous êtes de plus en plus nombreux. Vous nous avez suivis durant toute l'année dernière, et en tout cas j'espère que vous ferez de même cette année. En tout cas voilà, donc n'hésitez pas à venir liker et partager, ça fait bien bien plaisir. Allez, on continue en musique sur Radio Xtremix, restez connectés. Ben oui, du bon son comme ça arrive d'ici quelques

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0: toujours Minix avec vous. On est toujours dans le 11-15h, les amis, ensemble. Ben oui, pour passer cet après-midi. En tout cas, je vous souhaite un bon appétit si vous passez à table. Ben oui, on est dans le 11-15h. Ben je sais s'il est forcément, s'il est 14h en ce moment, ben vous, peut-être que vous sortez de table. Donc voilà. Bon, en tout cas, pour ceux qui mangent plus tard, bon appétit.
1: Voilà.
0: Allez, on s'écoute en tout cas ici du bon son derrière. Hein, Sébastien Léger avec l'Arnaca. Très très bon son. Voilà, qui peut se retrouver notamment dans l'émission Le Top Electro le vendredi de 19 à 20h. Une émission que je vous présente, les amis, sur Radio Extramix. Donc n'hésitez pas à venir nous rejoindre le vendredi de 19 à 20h. Alors c'est très simple, on a un petit principe. Le vendredi, donc on commence à 19h avec donc, le Top Electro. Mais pour commencer vraiment le Top Electro, on fait d'abord le classement du Top 10 House à 19h. Et après, un petit peu plus tard dans l'émission, vers 19h30, on fait là le Top 10 Deep House. Voilà, donc c'est le deux classements que je vous fais vite fait avec toutes des petites séquences comme ça. Et d'ailleurs, c'est ce qu'on s'écoute en général dans le Top Electro. Et après, dans le Top Electro, ça c'est le classement des meilleures ventes, donc sur le site beatport.com. Donc voilà, le site référence des DJ dans le monde entier. Donc voilà, et c'est ce qu'on s'écoute en général, donc de 19h à 20h. Ah bah oui, on commence à 19h avec la 10e position, et à 20h, on termine forcément avec le premier. C'est ça le principe du Top Electro le vendredi de 19 à 20h sur Radio Extramix. Donc voilà, je vous donne rendez-vous vendredi 19-20h, les amis. Donc voilà, juste après le 15-19 de nos parties. Voilà, big up à lui. Il vous retrouve tout à l'heure dès 15h. Restez avec moi, c'est Minix, avec vous jusque 15h.

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2: Bonjour à tous et bienvenue dans Rétrotop sur Radio Extreme X. Et oui, Rétrotop, c'est tous les mercredis de 14 à 15h. Et oui, on est comme chaque après-midi, chaque mercredi après-midi évidemment, ensemble sur Radio Extreme X pour parcourir le classement d'une année prise au hasard. Et c'est le classement dance d'une année au hasard. Et ici, c'est tout simplement le classement de l'année 2005. Et oui, l'année 2005 sur Radio Extreme X. Et je propose qu'on commence direct dans ce classement avec... un des morceaux qui a bien cartonné d'ailleurs en 2005 d'ailleurs, c'est The Chemical et Brothers pour le titre Galvanize. C'est maintenant sur Radio Extremix. Voici le numéro 15 de cette année 2005. C'est maintenant, c'est parti.
3: Commençons avec le numéro 15.
2: 2005.

0: Et Sébastien Ingrosso pour le titre Talk Gutter sur Radio Extra Mix dans ce classement de l'année 2005. Évidemment, le classement dance de l'année 2005. On passe au numéro. Eh ouais, un numéro, on s'arrête au 14, c'est tout simplement le numéro 13. Chris Source et le titre Hug Kiss, c'est maintenant sur Radio Extra Mix. C'est tout simplement le numéro 13.
1: Numéro 13
0: 2005.

0: donc rendez-vous sur radioextramix.be. Alors on est toujours dans Retro Top et on va tout simplement passer à la suite avec le numéro 12, c'est Mandy en VS avec Boca Seed et le titre Body Language. Ça arrive après la courte page de pub sur votre radio, radioextramix.be. Et n'oubliez pas, pour tous ceux qui nous voient sur Facebook, ben, rejoignez-nous. Eh ben oui, rejoignez-nous, radioextramix.be, pour avoir l'intégralité de l'émission. C'est mieux comme ça. Sinon, sur Facebook, ça va couper. Ben, ouais. Allez, à tout de suite sur Radio Extramix pour la suite de Retro Club.
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0: Numéro 12.
1: On est toujours dans Retro Top et on est dans l'année 2005, le numéro 12.

0: également sur Radio Extra Mix. Numéro 11 de cette année 2005, c'est, numéro 11, Groove Wancher. Et le titre, Nana Song. C'est du belge en plus, hein. Alors, on s'écoute.
1: Numéro 11.

0: Shaman Boy et le titre Réchoc. C'est maintenant sur Radio Extra Mix. Bonne écoute.
1: Numéro 9.

le numéro 8 de cette semaine. Ben, numéro 8 de l'année 2005. Ah ouais, numéro 8 de l'année 2005. C'est du belge Zornik et Circle of Yourself, c'est un remix de Peter Lutz, hein, bah oui. Allez, on continue avec le numéro 7 là maintenant dans ce classement du Retro Top. Et oui, le numéro 7, c'est tout simplement David Guetta, qui était déjà là à ce moment-là. David Guetta en featuring avec G.D. Davis et le titre

Oui, David Guetta, qui mettait déjà l'ambiance à ce moment-là? Ben oui, hein, David Guetta avec The World Is Mine. On continue avec tout simplement ben, le numéro 6 de l'année 2005, Porno, et le titre Music Power.

0: ouais, franchement, c'était un clip à revoir d'ailleurs, hein. Bah oui, hein. C'était tout simplement Dave McLean. Et le titre Beach, c'était le numéro 5 de l'année 2005. Et bah ouais, ça cartonnait à ce moment-là. Et le clip d'ailleurs, vous pourrez aller voir, c'est simplement un DJ qui arrive dans une soirée pour les anciens. Et les petits vieux dansent avec les danseuses et tout. Et ça le faisait. Allez, encore un morceau d'anthologie. Ah ouais, vous le connaissez celui-là. Juliette et le titre Avalon, c'est maintenant. Numéro 4.
1: Numéro 4.
0: 2005.

morceau qui a fait le tour de l'Europe, peut-être même le tour du monde, puisque tout d'abord c'était le titre officiel de la Coupe d'Europe 2006 qui se déroulait en Allemagne. C'était déjà sorti en 2005. Et puis c'était aussi le générique de cette fameuse émission La Star Academy. Et voilà, ça, en France, ça a cartonné via le générique de La Star Academy, une émission qui était vraiment très très connue. Ouais. Allez, on continue avec le numéro 2 de ce classement de l'année 2005. Le numéro 2, c'est tout simplement

C'était le numéro 2 de ce classement de l'année 2005. On va faire un petit récap de la 15e à maintenant, numéro 1. Numéro 15, tout à l'heure, on avait tout simplement le numéro 15. C'était The Chemical et Butters pour le titre Galvanize. Le numéro 14 de l'année 2005, Axwell et Sebastian Ingrosso pour le titre The Gunter. C'était déjà le début, hein. Le numéro 13, c'était Chris Source et le titre Hug Kiss, on ne sera pas se l'entendre. Numéro 12, Mandy et Boca Chid pour le titre Body Language. Le numéro 11 du Belge, Groove Van Wetch et le titre Nana Sang. Le numéro 10, Ferrer et Tinman, on ne sera pas se l'entendre non plus, Sagantels. Numéro 9, Shaman Boy et le titre Red Shock. Numéro 8, Zornik, et c'est du belge, c'est de là, hein, Scarel and Yourself. Numéro 7, David Guetta, avec The World Is Mine, et avec G.D. Davis. Numéro 6, Porno, et le titre Music Power. Numéro 5, Dave Mucklen, et le titre Bitch. Numéro 4, Juliette et le titre Avalon. Le numéro 3, Bob Sinclair présente Galeo et le titre Gary Nesta Pin pour le titre Love Generation. Alors le numéro 2, on vient de se l'entendre, mais on ne sera pas se l'entendre maintenant, on vient de se l'entendre. C'était Cheb en futurie avec G.D. Viss et le titre Closer to Me. Alors on passe au numéro 1, le numéro 1 de cette année 2005. Et ouais, c'est maintenant sur Radio Extra Mix le numéro 1. C'est tout simplement Thomas Anderson. Et le titre, Witching Up, c'est le numéro 1 de cette année 2005. Je vous laisse ici. On se retrouve bien évidemment la semaine prochaine pour une nouvelle édition de Retro Top. Et dans un instant, c'est nos parties pour son 15-19, comme chaque jour de la semaine. Eh ouais, il vous ramène chez vous.

Excellent morceau qu'on vient de s'écouter sur Radio Extreme X. On vous rappelle, on est là tout au long de la journée, H24, 7 jours sur 7. On se fait plaisir avec du bon son. Alors évidemment, on a une variation généralement sur la fin de soirée avec les émissions qui sont bien présentes, avec les invités, ainsi de suite, tout ça. Bref, on est là, on se fait plaisir dans les émissions en soirée avec des styles un petit peu plus underground et en journée, un univers un peu plus commercial, vous l'entendez derrière moi. Et bref, on se fait plaisir, on est ensemble jusque 19h, on passe à la suite.

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excellent titre qu'on vient de s'écouter. Franchement les amis, n'hésitez pas, si vous avez des sons qui vous tiennent à cœur, que vous adorez, que vous voulez qu'ils passent sur Radio Extreme X, n'hésitez pas à partager ça avec nous. Allez sur le groupe de la radio, partagez ça en lien, ou pourquoi pas nous envoyer des messages avec des titres, vous dites bah, tiens ouais, moi j'écoute souvent la radio, j'entends pas ce son là, c'est possible de le mettre dans les playlists? Eh bien les amis, on se fera un grand plaisir de faire ça et de mettre à jour tout ça pour que ça vous plaise évidemment. N'hésitez vraiment pas, contactez-nous, envoyez-nous vos messages de soutien ou vos critiques, hein, si vous avez envie, passez via la page de Radio Extreme X, c'est de ce côté-là qu'on est un petit peu les plus actifs, donc n'hésitez pas. Allez, on continue en musique les amis, merci de nous suivre.

Nos parties sur le www.radioextremix.be. J'ai envie de vous prendre un petit peu de votre temps là sur la musique qui passe en cette fin d'après-midi sur Radio Extremix en ma compagnie. J'ai envie de vous parler de Club Dance, l'émission du vendredi et du samedi soir, 20-22 la plupart du temps. Des fois des éditions un petit peu plus particulières jusque 23 et des fois des éditions super particulières jusque minuit ou très rarement jusque 2h du mat. Ça c'est quand on est vraiment chaud et qu'on a vraiment quelque chose à fêter. Bref, c'est une émission qui va aborder tout ce qui est house, deep house, techno... Art techno, pourquoi pas, serait intéressant une fois d'explorer cet univers-là. Enfin bref, vous l'aurez compris, l'horizon qui est de manière générale visé par cette émission, donc c'est le vendredi, samedi 20-22, ça s'appelle Club Dance. Vous allez retrouver Unix, vous allez me retrouver de temps en temps, on peut retrouver Ced aussi si jamais on est absent, on peut retrouver aussi Biroy, ça dépend, bref, voilà. Tout simplement, vendredi, samedi 20-22, c'est avec Club Dance et c'est en direct sur radioextremix.be.

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Allez, on est ensemble, vous êtes en compagnie de nos parties, vous le savez, comme tous les jours de la semaine, de 15 à 19h, on se fait plaisir. Bref, alors là maintenant, vous entendez le petit tapis musical. Oh yeah. 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Allez, on continue en musique jusque 19 en ma compagnie.

0: serait chaud de remplacer là. C'est pas Lanza ? Oh Lanza !
1: Ouais, ouais. Oh la belle ville aux ailes.
2: Oh les mecs, ça va ou quoi ?
0: Yo,
2: quoi ?
0: Bien toi ?
2: Tranquille ? T'as pas remarqué la belle vie, pas la belle vie.
0: Eh ouais, ouais,
3: très chaud. Hein,
2: alors, bien ? Oh, ah, merci les frères, merci, merci, voilà.
0: Tu vas au club là ? Il y a son frère ?
2: Ouais, je sais, je vais aller le rejoindre là.
0: Ouais.
2: Il y a du monde en plus, hein. Ouais, je dois me dépêcher en plus. Oui. 2014 encore, des classes, voilà. Bon, je vais voir, je vais voir. Allez, ça va, je vais voir. Reste là à côté. Allez, ça va.
0: Mais on reste là.
2: Ça va. Tranquille, allez.

Allez, vous êtes en compagnie de nos parties, vous le savez bien, je suis là de 15 à 19h sur Radio Extreme X du lundi au vendredi. On se fait plaisir ensemble, d'excellents titres à passer avec vous, à écouter avec vous. Ça fait super plaisir de partager ces moments-là avec vous. Ça fait beaucoup de fois le mot « vous » dans une seule et même phrase. Bref, vous aurez compris, ça fait plaisir. Je suis super heureux de partager ces après-midi avec vous. Et on va continuer comme ça. Alors, j'insiste sur une chose, c'est que vous avez plein de moyens pour pouvoir nous écouter. Vous n'êtes pas obligé d'être à la maison derrière votre ordinateur avec des écouteurs pour nous écouter. Vous savez le faire partout où vous voulez, surtout depuis l'avènement des données mobiles avec la 3G, la 4G et ainsi de suite. La 18G dans quelques années, pourquoi pas. Vous savez nous écouter, il y a des applications sur les différents supports de GSM qui vous permettent de nous suivre et je vous invite vraiment cordialement à les écouter, même via des services de distribution, de services, je veux dire, de téléphonie, de télé. On sait le faire à la maison, je ne vais pas citer la marque, mais en tout cas l'application s'appelle Radioline. Si vous avez besoin d'informations pour pouvoir nous écouter autrement que via un site internet avec un ordinateur, rendez-vous très rapidement via le www.radioextremix.be et vous pourrez consulter les différents moyens que vous avez pour nous écouter. Ça se trouve tout en bas, si je dis pas de bêtises. Il y a eu un gros refresh du site en début de saison ici 2020-2021. Ça fait super plaisir. On s'est fait une belle petite robe pour toute cette année-ci, les potes. Allez, on passe à la suite. On est ensemble jusque 19h. Jusque 19h, qu'est-ce que je raconte? Oui, c'est bien ce que je dis, jusque 19h. Allez, on passe à la suite. Merci de nous suivre.

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Allez, j'espère que vous passez une très bonne après-midi en ma compagnie. Le 15-19, vous le savez, c'est toujours avec nos parties sur radioextremix.be. Prenons le temps, pourquoi pas, de parler des émissions qui se déroulent durant la semaine, parce qu'on est là, vous nous écoutez, ça fait super plaisir de partager ces journées avec vous. Mais Radio Extremix, c'est pas que ça, c'est aussi beaucoup d'émissions à partir du mercredi soir jusque le samedi soir. On a notamment Alternative B-Squad, plus communément connu sous le nom de ABS, hein, comme le système d'aide de frein sur les voitures, mais c'est pas du tout la même chose. On est dans une rubrique, comme le dit le titre, beaucoup plus alternative en matière de style musical, je sais pas trop comment le dire, moi je suis plutôt hispanique naturellement, donc voilà, c'est pas évident. Non, allez, je déconne, vous le savez bien. Donc bref, Alternative B-Squad le mercredi, on a Ardennes le jeudi, là on est plus dans tout ce qui est dur avec la jump, l'art style, l'euro, l'extra-euro, même peut-être de l'hardcore, voire up-tempo. Et alors on a aussi le vendredi, samedi, c'est Club Dance. Et bien ça vaut le coup aussi si vous kiffez ce qui passe derrière, la techno, tout ce qui est un petit peu plus aussi underground, dans la house, dans l'électro, n'hésitez pas, c'est le vendredi, samedi, de 20 à 22h pour la plupart du temps, les amis. Allez, passez une bonne écoute sur Radio Extremix, on continue ensemble jusque 19h.

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1: Allez, 15-19, toujours avec nos parties. Vous le savez, c'est juste après Minix pour le 11-15. Qui, lui, est juste après 7, qui fait le 7, le 6, pardon, le 6-11 pour le morning 7. C'est bien de temps en temps, des fois c'est un peu moins bien. Voilà, moi je vous conseille un peu de boycotter le matin parce que 7, c'est pas terrible en tout cas. C'est pas terrible. Non, je t'aime 7, tu le sais très bien. Plein d'amour ici chez Radio Extremix. Les amis, vous êtes en bonne compagnie. On continue jusque 19h ensemble. Merci de nous suivre. Come on.

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1: Bonjour à tous et bienvenue dans l'agenda sur Radio Extreme X et uniquement sur radioextremex.be. N'oubliez pas, l'agenda c'est 3 fois par jour à 8h30, 12h30 et 18h30 sur votre radio et uniquement sur radioextremex.be. Alors on débute cet agenda avec des événements en partenariat avec Radio Extreme X. Justement, on va commencer avec la 19e édition de la Rue Haute en Fête. Alors qu'est-ce que la Rue Haute en Fête? C'est une fête de quartier dans la région de la Haute-Seine, à Rebec plus précisément, un petit village coincé entre Braine-le-Comte et Tubize. Et pourquoi on en parle? Parce que voilà, la Rue Haute en Fête, c'est juste en face du studio de Radio Extreme X. Et donc du coup, on profite de cette petite fête également chez Radio Extreme X. Et donc du coup, ça se déroule le vendredi 22 mai où à partir de 19h, ce sera un bal au Lampion avec l'équipe de Radio Extreme X. Il y aura notamment Minix, il y aura Nono Limit aux commandes des platines, DJ Beef, Fifi et Moïse. Donc voilà, n'hésitez pas, c'est le vendredi. Et ça coûte la Rue Haute en Fête continue également ce samedi 23 mai avec dès 7h la brocante dans les rues du quartier à partir de 7h du mat. À partir de 10h, et ben ouverture du bar, du barbecue et la fanfare. Donc voilà, et puis il y a 14h animation pour enfants et puis 18h la night party, la soirée de clôture de cette Rue Haute en Fête 19e édition. C'est donc les 22 et 23 mai prochains à retenir évidemment. Info et réservation par mail info@laruehauteenfete.be. On continue avec le 20e rallye de la Haute-Seine. Eh oui, ça fait déjà 20 ans, le temps passe tellement vite. Et donc, 20e rallye de la Haute-Seine qui aura lieu les 20 et 21 juin prochain. C'est un rallye automobile comptant pour le championnat ASAP et la fédération Wallonie-Bruxelles et du Hainaut, avec la participation du Prof Historique évidemment, un rallye Euro Rallye Trophy également et une épreuve Open. Donc voilà, ça c'est pour les détails, mais sinon le rallye en lui-même sera ça commence donc le samedi 20 avec les contrôles techniques à partir de 13h au pied du plan incliné de Ronquière, parce que nous sommes encore au pied du plan incliné avec le rallye de la Haute-Seine, puisque c'est toujours les travaux sur la grande place de Braine-le-Comte. Et sinon dimanche, là c'est place à la course avec les 4 boucles de 3 spéciales dans la région de la Haute-Seine, départ dès 8h du plan incliné de Ronquière et puis direction les spéciales de la région de la Haute-Seine, bien mythique évidemment. Et donc c'est pour la course que vous pourrez suivre en direct sur radioextremix.be tout le week-end avec tout simplement les interviews, les temps, les abandons et tout ce qui va avec. On essaie de vous faire vivre le rallye avec évidemment on aura des personnes au TRC de chaque spécial. Donc du coup voilà, on essaiera de vous faire vivre le rallye comme si vous y étiez via radioextremix.be et également tout le week-end sur le 95.fm, puisque Radio Extreme X débarque sur la bande FM le temps d'un week-end pour le 20e édition du rallye de la Haute-Seine. Voilà. Alors ça pour les infos, c'est brainautoclub.be ou tout simplement radioextremix.be, vous aurez toutes les infos. Alors on continue avec un événement local et c'est ce week-end, ce samedi 9 mai, c'est la brocante des étangs. Et ouais, elle est de retour, ça fait quand même un petit temps que ça existe, hein. Et c'est donc au quartier du Square de la Liberté, à Braine-le-Comte, donc brocante des étangs ce samedi. Plus de 400 exposants, c'est énorme, et 600 même, c'est ce qu'ils annoncent, 600 exposants, c'est vraiment beaucoup de brocantes. Et donc ce samedi, et rendez-vous à Braine-le-Comte pour cette brocante des étangs. Mais attention, si vous avez envie d'y participer, c'est complet, voilà, c'est des choses qui arrivent. Et donc voilà, plus d'infos, brocante des étangs sur Facebook, vous allez le trouver très facilement. On continue toujours à Braine-le-Comte, où ce vendredi c'est l'apéro brainois Spring Edition, et c'est ce vendredi à partir de 17h pardon, au Champ de la Lune à Braine-le-Comte. Donc voilà, n'hésitez pas, c'est l'apéro brainois, vous allez le trouver très facilement sur les réseaux. Alors on continue avec la nuit de la musique à Silly. C'est ce samedi, Nuit de la musique à Silly, c'est donc ce samedi à partir de... parfois pas d'infos sur les heures, c'est bizarre, mais en attendant, à partir de 17h30, 18h, quelque chose comme ça, où il y aura plusieurs groupes de jazz, de hip-hop, de rock, de chansons françaises et italiennes qui viendront se succéder du côté du salon à Silly, je vais y arriver. Et il y aura aussi un cover de Pink et également il y aura les Tuo Dot, je pense que c'est comme ça qu'on me dit, donc voilà, je vais pas trop m'avancer. En attendant, la nuit de la musique, c'est du côté de Silly et c'est ce samedi. Plus d'infos, silly.be/culture, vous allez le trouver très facilement. Alors on continue avec les clubs maintenant et le Dr Jack. Au Dr Jack, où ce vendredi, c'est la Shoot Therapy tout d'abord. Avec choisissez la couleur de votre shoot préféré et voilà, vous pourrez faire la fête jusqu'au bout de la nuit. Il y aura également ce samedi, c'est tout simplement les samedis du Jack avec le meilleur des années 90 à 2020 en mode perfusion et le traitement approuvé par le docteur évidemment. Et c'est ce samedi également, ce samedi 9 mai. On continue avec le Captain dans la région de Tournai. Et au Captain, ce samedi, ils ont le plaisir de recevoir Yoshiko qui sera là. Elle sera là pour mettre l'ambiance là-bas du côté du Captain. Il y aura aussi Toza, et alors accompagné par les résidents Loïdé, Nick Stevenson, T-Noise, Bonnie et DJ Sick. Donc voilà, ça c'est pour le Captain. Dans la deuxième salle au complexe, dans la deuxième salle du complexe, à l'Amiral plus précisément, c'est une soirée Cowboy Club avec des déco-animations 100% Cowboy, distribution de cadeaux toute la nuit, ambiancée par Aclix et Lil Steve. Donc voilà, n'hésitez pas, plus d'infos, cap-ten.com. On continue avec le Zoo Club dans la région de Tournai, toujours au Zoo. C'est une soirée chata ce samedi avec en mode hip-hop afro latino R&B rap latino, ce sera Check Vince et Fashion. Plus d'infos zooclub.be. On continue avec le Bouddha Rouge dans la région de Mons, où ce samedi 9 mai c'est une soirée Afro Vibe. Eh oui, Afro Vibe, avec une entrée gratuite pour tous avant minuit, bouteille de bulles offerte à tous les groupes de 4 filles. Et j'ai toujours dit pourquoi t'es une fille, 5 garçons c'est pas bon, enfin bon, sweat. Donc oui, le coup, mais ce sera ambiancé par DJ. S'il y aura des DJ, mais c'est pas annoncé, peut-être DJ Valeu ou Tricia ou autre. Donc voilà, plus d'infos boudarouge.be. voilà. Alors on continue avec le Cactus Club du côté d'Odergame dans la région bruxelloise, où ce samedi c'est une soirée années 80, la soirée Star 80, qui sera là du côté du Cactus avec DJ Phil Harley aux commandes des platines. Donc voilà, plus d'infos cactusclub.be. On continue avec l'Escape Underground qui est ouvert du jeudi au samedi soir. Ce jeudi, c'est la jeudi discothèque comme ils l'appellent, avec notamment aux commandes des platines, vous allez retrouver il y aura TH, Pandacide, Nocide, RMX et MDMX. Donc voilà, ça c'est pour ce jeudi. Ce vendredi, c'est une soirée Back Acid avec notamment aux commandes des platines Luc Technoise, Fusée, Pulsar, Sacré Sauvage, Nocide. Et ça c'est pour ce vendredi, toujours à l'Escape Underground, où ce samedi c'est une soirée Escape Sat, Acid Core Techno Hardcore, avec pas mal de DJ. Il y aura Jack S, Jordan et Nocide. Donc voilà, plus d'infos Escape Underground, vous allez le trouver très facilement. Et on termine avec le Fuse du côté de Bruxelles. Et au Fuse, tout simplement ce samedi, ce sera fermé vendredi mais ouvert ce samedi, dans le room 1 il y aura X Club, il y aura Narcy et DC Noise et alors CA. Donc voilà, n'hésitez pas, c'est du côté du Fuse, tout ça en mode techno. Donc fuse.be pour les infos. Voilà, j'ai terminé pour l'agenda de cette semaine. On se retrouve bien évidemment la semaine prochaine et comme dirait l'autre, d'ici là amusez-vous bien.
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Allez les amis, toujours avec nos parties, le 15-19h, vous le savez, c'est toujours avec nos parties sur radioextremix.be. On va rapidement parler de 2-3 événements qui caractérisent la radio durant l'année complète. Hein. Voilà, c'est pas un truc qui arrive dans quelques semaines, c'est vraiment durant toute l'année. On a notamment, la plupart du temps, au mois de septembre, et c'est jamais arrivé à un autre moment, de toute façon, on l'appelle l'apéro wallon à l'occasion des fêtes de Wallonie. Ça vaut la peine, c'est super sympa. Vous avez des vidéos des années précédentes, des photos, il y a plein de petites choses sur la page de Radio Extremix où vous pourrez retrouver notamment donc l'apéro wallon. On est aussi, bon, ici, ça dépend un petit peu quand, si on saute ou pas, on a les 36 heures de Radio Extremix. On a aussi le rallye de la Haute-Seine qui maintenant commence, ça fait quelques années là, qu'on fait le rallye de la Haute-Seine. Et encore plein d'autres événements. Bref, pour avoir toutes ces informations, pour voir toutes les photos, tous les souvenirs de l'équipe, c'est très simple, c'est via le site internet, vous le savez, vous le connaissez, c'est le www.radioextremix.be. Allez, on continue.

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1: Bonsoir à tous et bienvenue sur Radio Extreme X et dans ABS, comme chaque mercredi, l'émission de son alternatif sur votre radio. Et nous sommes en studio, comme chaque mercredi, à partir de 20h. NRZ devrait arriver dans les studios de Radio Extreme X. Il est en retard, ça arrive, des choses comme ça, des choses de la vie qui font que des fois, c'est super rare. Hein, donc du coup, on va pas, ça peut arriver, mais c'est la première fois que ça arrive qu'il est vraiment en retard comme ça. Mais bon, voilà, on le pardonnera dès qu'il arrive dans les studios. Alors je suis pas seul en studio puisque je suis déjà avec les invités de ce soir. Alors on a le plaisir de recevoir en studio, ben, c'est tout simplement le duo Dima. Bonsoir.
2: Bonsoir.
1: Vous allez bien ?
2: Très bien, très bien.
1: Alors vous avez fait de la route pour arriver jusqu'ici ou vous venez de quelle région ?
2: Oui, oui.
1: De quelle région vous venez ?
2: Moi je viens de Dijon, Beaurain.
1: Ouais. Enfin,
2: c'est juste à la frontière française.
1: À la frontière, ouais, c'est ça.
2: Et
1: pas loin de Dinan, quelque chose comme ça.
2: C'est ça, on n'est pas loin de Dinan, c'est bien ça. Donc on a 1h30 de route.
1: Ouais.
2: Et mon binôme, c'est marchand famène.
1: Ah ouais, ok.
2: Il y a de la route.
1: Il y a de la route, quoi, d'office. Alors, ce soir, vous allez, vous allez mixer quel style de son ce soir ? Votre style de prédilection, entre guillemets, voilà, est-ce que vous jouez d'habitude ou quoi ?
3: Ce soir, ce sera techno, assez, un peu plus dur que d'habitude.
1: Ouais.
3: Avec aussi un peu de trance.
2: C'est ça, oui. Ça, c'est donc, plus mon côté trance.
3: Trance de son côté. Ça, ouais. Donc, voilà, on reste dans nos clous, on va dire, et voilà.
1: Ok, et vous jouez tout le temps à deux ou pas ?
2: Non, pas spécialement.
1: Non, pas spécialement. Enfin,
2: on a le duo,
1: vous
2: donc.
1: Vous avez votre duo qui s'appelle c'est Dima, c'est ça ?
2: Dima, c'est bien ça.
3: Qui est existant depuis maintenant près d'un an,
1: ouais.
3: Voilà.
1: Ouais, ok.
3: Et alors, on a chacun de notre côté notre parcours solo, en fait.
1: Vous avez des styles particuliers que vous aimez en préférence ou c'est plus la trance comme toi ou...
2: Bah voilà, en fait, je pense qu'on a uni deux styles. Lui, il est plus techno. Bon, il y a de la mélodique aussi dedans.
1: Ouais.
2: Et moi, je suis plus trance, tout ce qui est très mélodieux.
1: Mm-hmm. Et pour le duo, vous mixez, enfin, vous faites un mélange.
2: En fait. C'est ça, oui. Ouais. Voilà, on s'est rencontrés lors d'une soirée.
1: Ouais.
2: Et on a juste discuté, on s'est dit, bah tiens, c'est cool de se rencontrer. Et puis, on se tape un mix, ça, tous les deux, quoi. Et puis, ça a marché direct, en fait, c'est ça qui était dingue.
1: Bah, tant mieux,
2: et
1: c'est
2: puis,
1: bien.
2: Voilà, quand on s'est dit, bah tiens, pourquoi pas faire un duo et faire quelque chose.
1: Enfin, donc, voilà. Ouais. Est-ce que vous avez des events ou quoi ou,
2: Pas pour le moment.
1: Pas
2: pour l'instant.
1: Ok. Vous postez des sets quelque part ou autre?
2: Sur Mixcloud.
1: Sur Mixcloud.
2: Sur Mixcloud.
1: Il y a un nom à la page ou...
2: Dima.
1: Dima.
2: Dima,
1: okay.
2: Oui, c'est bien ça, oui. Donc, et si on tape ça dans Mixcloud, Dima, c'est bah, du coup, il y a le Sakura,
1: ouais,
2: c'est l'arbre okay,
1: oui,
2: avec marqué Dima, donc voilà. Oh, c'est comme ça qu'on le retrouve. Voilà.
1: Et est-ce que vous avez déjà touché à la prod ou pas ou...
3: Pas encore. Moi, un petit peu, mais vraiment légèrement,
1: ouais.
3: Mais j'ai pas encore vraiment approfondi la question.
1: C'est pas simple. Hein.
3: Là, c'est
1: déjà bien mixer, faire des bons sets, c'est déjà très bien.
2: Oui,
1: après,
2: c'est ça. Ouais.
1: Produire, c'est autre chose.
2: C'est encore voilà, autre chose, c'est un autre univers.
1: C'est un autre univers d'office.
2: Donc,
1: ok, parfait. Vous avez découvert Radio Extreme X comment comme...
2: Internet, Facebook.
1: Internet, donc, évidemment,
2: c'est
1: Facebook.
2: C'est via Facebook.
1: Ok. Donc, et NRZ, du coup, en contact via la page.
2: C'est ça, en fait. J'ai demandé juste si. Pas moyen de passer à la radio, pour nous faire découvrir un petit peu, comme ça on vient de naître, entre parenthèses.
1: Oui, tout à fait.
2: Et nous faire connaître, et puis c'est NRZ qui m'a répondu, qui m'a dit, on a fixé la date, et on est là aujourd'hui.
1: Tant mieux, voilà. Vous voyez, ceux qui nous regardent derrière de l'autre côté, n'hésitez pas à envoyer des messages sur la page de la radio. On vous répond, pas forcément tout de suite, mais on vous répond, parce qu'on a beaucoup de choses à faire. Et donc du coup, n'hésitez pas à envoyer les messages sur la page Radio Extreme X. Et likez la page aussi, tant que vous la voyez. Donc voilà. Et donc, il vous a proposé de venir dans ABS, dans l'Alternative Bass Squad, mercredi. C'est bien. Veille de jour férié aujourd'hui. On n'est pas dans Retro Club parce que d'habitude, on a Retro Club la veille de jour férié. Retro Club en congé. Et le prochain rendez-vous, ce sera le 30 mai prochain. Comme ça, pour les auditeurs, vous savez. Voilà, parce qu'on a une tradition chez Radio Extreme X, c'est la veille de jour férié, c'est Retro Club. Mais comme il y a eu trop de jours fériés à la suite de l'autre, ça fait un peu compliqué. Voilà. Et donc du coup, on est dans ABS Radio Extreme X et je propose qu'on passe au 7. Est-ce que vous vouliez autre chose à annoncer ou autre? Pas
3: simplement une bonne écoute et du plaisir à tout le monde. Voilà, ouais. Pour ceux qui nous écoutent, pareillement aussi pour les followers. Voilà, on partage également aussi le stream sur notre propre page à nous Facebook.
1: Oui, tout à fait. Oui, parce qu'il y a une page d'IMA. Hein,
3: c'est ça, voilà. Oui, tout à fait. Voilà. Exactement. Donc, voilà, s'ils veulent laisser un commentaire, une réaction, un partage, par exemple, aussi.
2: C'est avec plaisir.
1: Voilà.
3: Il ne faut pas se traîner, quoi.
1: Le lien est fait avec la page Radio Extremis. Vous pouvez aller cliquer et le lien est fait. Et vous pourrez aller liker la page d'IMA. Pourquoi pas? Donc voilà, faites-le. Voilà. Ok, est-ce que vous êtes prêts alors pour le mix?
3: Oui.
1: Ouais.
3: C'est bon.
1: Allez, c'est parti. Je lance le coup de jingle et c'est parti dans le set de Dima sur radioextramix.be et dans Alternative B Squad comme chaque mercredi.
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0: de Beetlejuice. Ah ouais. C'est le nom du DJ qui est là. Ouais, donc ouais, ça va être sympa, ça va être, ça va être un melting pot comme on dit pas à Mons.
1: Peut-être, je sais pas.
0: Bah, à Mons on dit pas melting pot, à mon avis non. On dit plutôt
1: un mélange.
0: Bah, melting pot c'est du flamand quand même.
2: Ouais, un peu, ça veut dire un mélange, un mix de un peu.
0: Ouais. Bien sûr, ouais, c'est pour ça que je dis melting pot. Mais bah, à mon avis à Mons ça va être le bordel, el bordel.
2: Moi j'ai encore une pub à rajouter. Ouais, je viens de la redécouvrir. Mais... Donc venez le 4 juillet chez Gazmatic, bien sûr, au Bouddha à Bruxelles. 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
0: Olibrius.
2: Ouais, non, ça te parle pas oh,
0: pas comme ça.
2: Et Chemical Cross, tu l'as déjà eu. Monsieur, ouais. Et alors, c'est tout. Et alors, le Beijing, en fait, est fait par Panoramix qui fait. Des lights où t'as plus de yeux à la fin. Donc très bien. Et top feu au passage aussi. Voilà.
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2: c'est pour 15 balles, ça vaut la peine les gars, je m'en souviens.
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1: Une organisation Gazmatic.
2: Ouais. Ouais. De malfaiteurs.
1: De malfaiteurs.
2: Voilà, on a même plus le droit d'être DJ dans cette affaire. Mais au final, c'est bon. Voilà, le 4 juillet vous venez et c'est tout.
1: Ben voilà,
2: 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Point.
1: N'hésitez pas à aller checker. Je crois qu'il y a une page Facebook, Gazmatic.
2: Ouais, je suis en train de la regarder, je viens de la trouver.
1: Ah ben voilà.
2: Il n'y a pas de réseau chez toi.
1: Non, non, c'est vrai. Ici, il n'y a pas beaucoup de réseau.
2: Voilà.
0: Ben voilà. La musique.
1: Et tant qu'il y a de la musique, c'est bon.
2: Tant que c'est pas en Bluetooth. Hein.
1: Oui, oui, ça. Ça, on n'a pas encore fait.
2: On l'accepte, on se rejoint le 4 juillet.
1: Ouais, si d'office. Et donc, du coup, on va se laisser ici sur Radio Extreme X. Merci en tout cas à vous deux pour cette émission. Encore merci à Dima qui sont venus tout à l'heure pour leur set. Et on retrouve NRZ la semaine prochaine.
2: Moi, je peux poser une question. Comment ils sont venus? Parce qu'ils sont partis avec une seule bagnole.
0: Non, il y a deux bagnoles.
2: Ah,
0: non,
2: deux...
0: minimum deux bagnoles. Sinon, il doit avoir la même bagnole que, j'ai, que nos parties. Hein, gros phoque. Nos parties, tu sais mettre toute leur tribu dans ta caisse.
1: Ouais, c'est vrai.
0: Peut-être 2-3 qui
2: sont pas là. Je vais l'avoir juste avant qu'on finisse.
0: Eh ben, c'est pour rigoler, voiture, notre ami Noparty qui est parti.
1: Il a acheté un bus.
2: Il a acheté un bus.
0: Il a eu, deux enfants, tu vois, les deux premiers. Et puis la petite anecdote, c'est qu'un jour il m'a dit ouais, on est peut-être chaud de refaire un troisième. Et je lui ai dit, tu vas voir, gros, ça va être des jumeaux et tu vas mal le vivre. Ça a été des jumeaux et il a dû acheter un Renault Trafic. Ça fait 6 personnes.
2: C'est pour ça qu'il était fatigué.
1: Il y a des gens qui achètent des kangous, hein.
2: Il y a des gens qui achètent des enfants.
0: Moi, j'avais dit
1: à Valentin.
0: À Valentin, ce serait marrant de disquer, tu vois, à l'arrière de la première, de disquer le milieu d'une deuxième et de la coller derrière. Une limousine kangou, quoi. Une kangousine. Valentin.
1: Valentin.
2: C'est lui qui est parti en Italie.
1: Oui, celui qui voulait le tour d'Europe, là. Oui, en des...
0: bah parce que comme ça, il y aura plus de place dedans. C'est pareil, t'as pas suivi le délire.
2: Ça va, il a bien arrangé sa bagnole. Par contre, il était embourbé hier.
1: Ah bon,
2: c'est pas vrai.
0: T'as pas été l'aider?
2: Non, bah, il est loin.
1: Il est loin, je crois.
0: Ah, c'est parce que la dernière fois qu'il a été embourbé dans sa bagnole, c'était pas
1: toi,
0: loin, je crois.
2: C'était moi.
1: C'était toi.
2: C'était pas le meilleur co-conducteur du monde à ce moment.
0: Ah, il a pas été de grande utilité, ça je sais bien.
1: Ça je.
0: Pour avoir fait un certain nombre de kilomètres avec lui à bord. Alexandre de Bishop et Valentin à l'arrière, c'est vraiment les deux trucs qui servent à rien. Quoi. Big up, Alex, si tu nous entends. Ouais. Mais ils sont pas d'un grand secours.
2: Hein. Ouais.
0: On va pas se mentir. C'est pas méchant. Hein,
1: Mais bon, après, voilà. Il fait ce qu'il aime, il fait le tout.
0: Ouais.
2: En tout cas, Booba, dédicace.
0: Les crevettes Booba Gump.
1: Booba Gump.
2: Mais c'est parti, il y a encore le Nightshop qui va fermer.
1: Mais ouais, c'est vrai.
0: Ça. Ouais, il ferme à 1h30.
2: Ah, ça va, j'ai le temps. Ah, écoutez, j'ai encore plein de choses à dire. Alors.
1: C'est férié demain.
2: Mais alors, il doit travailler, tu sais.
1: Ouais, c'est vrai.
2: Sinon, après, il est férié, quoi.
0: Justement, il travaille, donc il est ouvert.
1: Bon allez, on va se laisser ici sur RadioExtremeX.be. On se retrouve la semaine prochaine, même heure, même endroit pour retrouver l'équipe d'ABS. Et n'oubliez pas, demain, même que c'est férié, Arden sera bien là avec normalement l'équipe de POF demain.
0: De POF. Voilà.
2: Ah ouais,
0: Arden Bovin.
1: Et donc du coup, c'est demain sur RadioExtremeX.be. Allez, ciao, bonne nuit à tous.
2: Gros bisous et bonne soirée.
1: Profitez demain de votre coup.